0: suis dans le groupe étrange de Tombouctou. Emilio Marhani.
1: Moi, je suis Attar Mohamed de deux groupes différents, du groupe Imarhan du Tombouctou et du groupe aussi.